0: français est une langue désormais africaine.
1: Soignons-le.
0: Penser, parler, écrire sont trois processus différents qui n'obéissent pas aux mêmes lois. N'essayez donc pas de les faire coïncider. Il est vrai que nous ne nous sommes pas encore attaqués à l'anglomanie qui est en train d'élire domicile dans l'ensemble des classes sociales. Des gens pensent qu'ils deviennent plus spéciaux en mêlant des termes anglais dans leur parler français. Showbiz, prendre un toast, aller au supermarket, descendre au cyber pour surfer, offrir un petit drink, mon job va bien, passer l'interview, le flirt des jeunes gens, se faire accompagner de son groom, se choisir a good fashion, boire des punch au club, to love pour moi, etc. Cela s'appelle snobisme, une attitude à vouloir se singulariser linguistiquement. Ces virus anglo-saxons et autres est en train de ronger petit à petit la belle langue de Voltaire. Et la construction, la syntaxe même, est fortement atteinte. Nous voulons attirer votre attention, chers locuteurs respectueux de notre langue. Rassurez-vous que vous utilisez un terme anglais où il n'y a pas d'équivalent français. Le danger commence quand on est submergé par les mots étrangers, au point de ne pouvoir maîtriser l'usage que nous en faisons. Ces mots anglais et d'autres que nous empruntons à des langues inconnues, dont la phonétique est laide, la syntaxe boiteuse et l'étymologie fausse, ont bel et bien leurs équivalents dans la langue où l'on s'exprime mieux, s'il faut parler comme Léopold Sédar Senghor. Le français n'est pas aussi pauvre pour crier au secours. Cette façon d'emprunter excessivement altère notre langue et en fait un jargon, un véritable sabir. Et voilà les dangers. S'il n'est pas mis un terme au déploiement de ces sabirs, nous allons droit vers la langue des djihadistes, des Boko Haram, des El Shabab, des ADF, de la LRA, Al-Qaïda et MNLA, une langue qui n'exprime que la violence sans aucune marque de paix. Nous ne savons pas qui tire les dividendes de ces phénomènes linguistiques dont nous ignorons les conséquences immédiates et lointaines. De toute façon, une main noire est là. L'ennemi n'est plus loin, à en juger par les exactions innommables, jadis inconnues chez nous et dont nous sommes les témoins vivants. Synthétique et précise, cette émission est une tribune pour qui veut affiner son maniement français. Courage.
2: Prioritaire, selon le Centre des maladies de l'Union africaine. À Djouba, les autorités sud-soudanaises veulent montrer qu'elles se préparent, même si aucun cas pour l'instant n'a été détecté. Florence Métaux.
3: Face à une potentielle épidémie d'Ebola, le niveau de préparation du Soudan du Sud n'est estimé qu'à 29% par les autorités. Le pays ne part certes pas de zéro. Un laboratoire national capable d'effectuer les tests ainsi qu'un centre d'isolement existe à Djouba. Mais les autorités sont bien conscientes de l'ampleur des préparatifs nécessaires pour éviter une catastrophe. Luke Thompson Twan, ministre de la Santé.
4: Jusqu'à présent, il n'y a eu aucun cas confirmé au Soudan du Sud, mais nous sommes très inquiets car nos frontières sont poreuses avec la RDC comme avec l'Ouganda. Nous souhaitons être prêts si un pic épidémique devait apparaître.
3: Le docteur Humphrey Karamadji, représentant de l'Organisation mondiale de la santé au Soudan du Sud, explique que 15 comtés au total sont considérés comme à haut risque. Des équipes sont en train d'être déployées pour tenter d'intercepter des voyageurs potentiellement porteurs du virus.
5: La difficulté des zones frontalières, c'est que nous savons qu'il y a beaucoup de points de passage informels. Donc même si nous établissons des contrôles sanitaires aux postes frontières, les gens traversent à plein d'autres endroits. C'est pourquoi nous ne nous limitons pas à la frontière. Nous allons un peu plus loin, là où les gens ont tendance à se rassembler après avoir passé la frontière pour effectuer les contrôles.
3: Les autorités misent également sur une sensibilisation des communautés aux mesures de protection et notamment aux enterrements sécurisés. Et ce, afin de couper court à toute hostilité de la population, comme cela a pu être le cas en RDC. Florence Mieto, Djouba, RFI.
2: Autre objectif majeur face à Ebola, détecter les cas pour isoler les malades et briser les chaînes de transmission. Et c'est l'un des rôles de l'INRB à Kinshasa et dans d'autres villes de RDC. On vous fait visiter l'Institut biomédical dirigé par l'un des découvreurs d'Ebola en 1976 dans le journal international dans 30 minutes sur RFI. Soigner les blessés malgré les conditions compliquées. Dans l'est du Tchad, l'afflux est important en ce moment, l'afflux de blessés, alors que les frappes de drones se multiplient de l'autre côté de la frontière, au Darfour soudanais, et c'est notamment la ville de Tina qui est particulièrement visée. Hier encore, 14 civils sont morts dans un bombardement sur un marché, selon un rescapé interrogé par nos confrères de l'agence France Presse. Les paramilitaires FSR attaquent régulièrement cette ville de Tina depuis des mois. Des hommes du général Hemeti qui comptent sur le soutien des Émirats Arabes Unis, selon de nombreux rapports, même si Abu Dhabi conteste. Les Émirats qui auraient embauché des mercenaires étrangers, en l'occurrence colombiens. Des témoignages en faisaient état déjà il y a quelques mois. Florence Maurice, l'organisation Human Rights Watch a enquêté.
1: Ils sont des centaines de mercenaires colombiens recrutés depuis 2024, selon Human Rights Watch, par une société basée à Abu Dhabi, Global Security Services Group, une entreprise privée en apparence, mais liée à la famille dirigeante émirienne, selon l'ONG. Human Rights Watch dit apporter la preuve que ces mercenaires ont transité par des bases militaires émiriennes, comme celle de Guyati et Al-Watba, près d'Abu Dhabi, avant d'être envoyés au Soudan et mis à la disposition des FSR, la milice paramilitaire du général Hemeti. Un mercenaire interrogé par l'ONG raconte avoir été conduit directement sur l'une de ses bases militaires sans même passer les contrôles migratoires à son arrivée. Un autre affirme avoir participé à l'entraînement de recrues des FSR autour de la base de Niala au Darfour, y compris de jeunes enfants. L'ONG dit également avoir authentifié des vidéos sur lesquelles des mercenaires apparemment colombiens combattent aux côtés des FSR lors de la prise d'El Fasher en octobre 2025. Une bataille marquée par des massacres, violences sexuelles et déplacements forcés de civils, présentant les caractéristiques d'un génocide selon l'ONU. Autant de preuves, estime Human Rights Watch, du soutien substantiel des Émirats Arabes Unis à la capacité des FSR à commettre des crimes de guerre.
2: Vous êtes sur RFI, Afrique Matin, il est 5h36 à Pretoria, 2h de moins à Accra. Pretoria, Accra, c'est le voyage que s'apprêtent à faire environ 300 Ghanéens qui vivaient jusque-là en Afrique du Sud, mais qui s'inquiètent pour leur sécurité après ces violences, ces fortes tensions contre les exilés africains en Afrique du Sud. C'est le premier vol du genre payé par le gouvernement ghanéen, Claire Barjol-Assam.
6: Sur le trottoir, Comfort veille sur une pile de bagages. Elle tenait un salon de coiffure dans une petite ville sud-africaine, mais désormais, elle attend d'être transférée à l'aéroport avec sa famille.
7: Je veux rentrer au Ghana. Oui, j'ai peur. L'Afrique du Sud, c'est trop pour moi. Je veux rentrer à la maison.
6: La cour de l'ambassade a été transformée en centre d'enregistrement. Plus de 800 demandes de rapatriement ont déjà été déposées, alors qu'environ 16 000 Ghanéens vivent en Afrique du Sud.
8: Il y a des Ghanéens cloîtrés chez eux, qui ne peuvent plus travailler depuis 3 semaines. D'autres qui ne peuvent plus envoyer leurs enfants à l'école.
6: Benjamin Kouachi est le haut commissaire sur place, le titre donné aux ambassadeurs pour les pays du Commonwealth.
9: Sur

0: Sur les 300 premiers ressortissants enregistrés, près de la moitié sont ici de façon légale. Et sur le reste, environ 60% ont envoyé leurs documents aux autorités pour des renouvellements, mais sans réponse. Il est vrai qu'il existe des défaillances institutionnelles, mais l'approche adoptée pour les résoudre n'est pas la bonne.
1: Mustapha, 36 ans, s'était établi comme chauffeur à Pretoria.
2: J'ai un fils de 3 ans et ma femme est aussi ici. C'est mon devoir de les protéger. Depuis que je suis arrivé en 2013, j'ai bien vu que des attaques xénophobes se déroulait régulièrement. Donc, quand ils disent qu'ils vont passer à l'action, je les crois.
1: Beaucoup redoutent l'ultimatum du 30 juin posé par les organisations qui manifestent contre l'immigration illégale et les violences qui pourraient se produire ensuite. Claire Barjolès, de retour de Pretoria, RFI.
3: Et du côté politique, le débat se poursuit en Afrique du Sud. Le secrétaire général de l'ANC propose des quotas d'immigration. Il menace des étrangers en situation irrégulière. Des Sud-Africains qui s'exilent aux États-Unis, ils sont 4500 à avoir franchi le pas ces derniers mois. L'administration Trump leur ouvre grand les bras. Elle met en avant un racisme anti-blanc institutionnalisé qui n'est pas documenté hein, et qui est totalement contesté d'ailleurs par Pretoria. Washington entend augmenter encore ses quotas. Objectif, 10 000 Sud-Africains blancs de plus accueillis en tant que réfugiés aux États-Unis. Reste à voir si l'offre intéressera.
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3: La ville du nord-ouest de Madagascar où se trouve en ce moment même le président de transition, celui du Parlement aussi, le colonel putschiste Michael Randjanirine et Sitène Randjanasulniek en opération de charme à Majunga. Dès leur arrivée, les deux principales figures du régime ont promis d'œuvrer en faveur de la décentralisation. Ils ont aussi lancé un appel à l'unité des Malagas. Compte rendu depuis Antananarive, Guillaume Fabry.
5: Face à plusieurs milliers de Majungais réunis dans une ambiance festive sur la grande plage de la ville, Michael Randjanirine a promis de favoriser la décentralisation, l'une des revendications phares de la Gen Z.
6: Jusqu'à maintenant, les régions et les services territoriaux déconcentrés ne bénéficient que de 3,6% du budget national. Comment peut-on progresser ainsi ? Dans la loi de finances rectificative, nous allons porter à 14,5% la part du budget qui leur est allouée. Une région est développée si toutes ses communes prospèrent. 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
3: Bon matin à toutes et à tous. Alors, bienvenue dans ce Radio Journal de ce mercredi 27 mai 2026.
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3: Dieu merci Kiyoma et notre metteur en onde. La haine ce matin, 75 ans d'existence de l'hôpital général de référence de Moussienene. Il se célèbre ce mercredi 27 mai 2026 au programme la messe d'action des grâces, une visite guidée à l'hôpital et d'autres activités festives. Deux des présumés auteurs de l'attaque mortelle de Kierema dans les territoires de Lubero, lundi 25 mai 2026, sont aux arrêts d'Okezonkise, qu'ils appartiennent au groupe de Wazalendo RNL, une affirmation que rejette le chef de ce groupe. Aussi, cette actualité à vous développer, Ebola continue de se propager dans l'est de la RDC alors qu'un cas a été confirmé positif ce mardi à Ouicha, un autre est rapporté lundi en zone de santé de Kalunguta. Les autorités sanitaires appellent à la prudence. Le sport va devoir clôturer ce Radio Journal. Restez branchés pour son détail. Mesdames, Mesdames, Demoiselles et Messieurs, je venais l'annoncer à titre. L'hôpital général.

0: Des références de Moussine Néné célèbre ce jubilé des diamants d'existence ce mercredi 27 mai 2026, selon le programme officiel établi par les sœurs Oblates L'Assomption qui en sur la gestion. Les festivités vont s'ouvrir à 9h par la messe d'action des grâces. Celle-ci sera dite au sein même de l'hôpital. Cette célébration eucharistique sera suivie d'une visite guidée des installations de l'hôpital ainsi que de différents chantiers initiés dans le cadre de ce jubilé. Des activités festives clôtureront la journée. À l'occasion, Radio Moto Boutembo Béni informe le public que cet événement sera retransmis en direct d'un navire. De quoi certains programmes pourront être suspendus, annonce la programmation de RMBB. Deux jeunes combattants sont aux arrêts depuis la soirée de lundi 25 mai 2026 dans l'affaire de l'attaque du point de contrôle de la police de circulation routière de Kérema. C'est un village situé à plus ou moins 32 km à l'ouest sur l'axe routier Boutembo-Mangoro-Jipam. L'un de ces combattants a été arrêté dans une structure sanitaire à Ketobo, à la limite sud du territoire de Bénin, agroupement Mario. Là, il suivait des soins. Cette information est confirmée par un officier de la police nationale congolaise du territoire de Lubero. Des sources concordantes n'ont pas donné plus d'informations sur l'identité des présumés assassins. Les deux jeunes hommes appartiendraient au groupe VDP-RNL de Baraka Loloako. Ces déclarations ont été vite démenties par les commandants du mouvement RNL. Ils disent ne pas être impliqués de près ni de loin dans cette attaque. Au cours d'un entretien téléphonique avec Radio Moto Boutembo Béni, ce mardi 26 mai 2026, un officier de RNL a noté que les auteurs de l'assassinat des trois policiers de la PCR à Kérema sont des combattants qui sont restés dans la nature après la mort des commandants Mousalendo Tankofor. Il affirme que le mouvement RNL est disposé de collaborer avec les autorités militaires, policières, judiciaires et administratives afin que ces criminels soient arrêtés tous. Même position de la synergie Wazalendo au Grand Nord. Les responsables plaident pour une audience publique des flagrances afin que les auteurs de ces crimes répondent de leurs actes. Cet officier Mousalendo espère que le jeune homme blessé et a participé directement à cette attaque donnera plus d'éclaircissements sur la vraie identité des auteurs du crime et les mobiles de leur attaque. De ce côté, l'administration militaire du territoire de Lubero annonce l'enterrement de ces trois policiers pour jeudi 28 mai 2026 après les honneurs de la PNCSIAT du territoire de Lubero à Lubero Centre. Le programme alimentaire mondial PAMA lancé ce mardi 26 mai, une distribution de vivres à Lubero Centre, chef-lieu du territoire de Lubero, au profit des déplacés et des familles d'accueil et soulagement pour des milliers de bénéficiaires victimes à la fois de l'avancée du M23 au sud du territoire et des massacres attribués aux présumés ADF. Il s'agit de la quatrième expédition humanitaire du PAM dans la région depuis la résurgence du M23. Lubero Centre accueille depuis plusieurs mois des nouvelles vagues de déplacés venus de Kanyabayonga, Kirumba, Matembe, Busorobia, Hutwe et Alimbonko, arrivés souvent sans rien après avoir fui les combats depuis plusieurs mois. Cependant, l'opération est marquée par des plaintes. Plusieurs habitants préalablement enregistrés affirment ne pas retrouver leur nom sur les listes finales de distribution. Ils plaident pour leur récupération afin de ne pas être exclus de l'assistance. La situation humanitaire reste qualifiée de catastrophique par les autorités locales alors que plus de 10 000 ménages avaient déjà fuyé vers Kitumbiro, Kipesen et Lubero Centre lors des dernières invasions du M23. Une courte pause et ça sera la suite de ces radio-journales.
1: Merci d'avoir choisi la radio.
0: Nous prenons la direction du territoire de Béni. Et premier cas positif de la maladie virus Ebola a été enregistré dans la zone de santé d'Oïcha, territoire de Béni. L'annonce a été faite ce mardi 26 mai 2026 par les responsables de la coordination zonale de la riposte contre cette épidémie. Il précise que le processus de listage des cas contacts a déjà commencé afin de limiter les risques de propagation. Le personnel soignant appelle également la population au calme et au respect strict des mesures barrières. Dans cette correspondance de Sami Kita.
2: Selon le médecin directeur de l'hôpital général de référence d'Oicha et coordonnateur zonal de la riposte contre Ebola, deux personnes suspectes sont actuellement en observation au centre de transit. Dr Esaïe Nzala précise que parmi les échantillons envoyés à l'Institut national de recherche biomédicale INRB, un cas a été confirmé positif à Ebola. Selon lui, les résultats d'autres prélèvements restent encore attendus. Il appelle ainsi la population à éviter toute panique et à appliquer les mesures de prévention déjà recommandées.
3: Dans notre zone de santé, on gérait que des cas suspects. On avait déjà prélevé les échantillons, sont partis pour analyse au laboratoire. Depuis ce matin, nous avons déjà le résultat du premier lot d'échantillons qui a été envoyé chez INRB. Et parmi ces résultats, nous avons trouvé malheureusement un cas positif dans la zone de santé de Oicha. Nous devons maintenant être trop vigilants, ne paniquons pas, mais seulement respectons les mesures barrières qui ont été vraiment établies.
2: La coordination zone des contaminations, c'est le docteur Esaïe Nzala, actuellement qu'on s'est resuivi pendant une période de 21 jours et rappelle qu'une détection passe de guérison.
3: Certainement, il y a des cas contacts, c'est qu'il y a déjà la coordination zonale par rapport à la riposte est à pied d'œuvre. Elle est en train de lister déjà les cas contacts et après listage, nous allons procéder au suivi de ces cas contacts. Le suivi qui doit être assuré à une période de 21 jours. Les cas contacts, ce sont des cas qui ont été en contact avec un malade confirmé positif et qui ne sont pas encore malades. Ça veut dire qu'ils ne doivent pas recevoir un traitement quelconque. Et s'il y a les premiers signes qu'on arrive à détecter le plus tôt possible, parce que plus la maladie est découverte à temps, plus vous avez la chance d'être soigné et guéri. À part ça, nous allons continuer à décontaminer les endroits dans lesquels le malade qui a été confirmé positif a fréquenté.
2: La zone de santé d'Oicha rappelle également plusieurs mesures de prévention contre Ebola. Les autorités sanitaires déconseillent notamment les salutations physiques, la manipulation des malades suspects ou des corps sans vie sans précaution, ainsi que la consommation des animaux retrouvés morts. Elles encouragent par ailleurs le lavage régulier des mains, considéré comme l'un des principaux moyens de prévention contre les virus. Sami Kita, Radio Mutubutembo Beni.
0: Kita, nous sommes à Kalunguta où un cas confirmé de la maladie à virus Ebola par le ministère de la Santé de la République démocratique du Congo, zone de santé de Kalunguta, principalement dans les aires de santé de Kabasis. Réaction de Kalunguta a animé une rencontre de mobilisation communautaire ce mardi 26 mai 2026. Objectif, appeler toutes les couches sociales de Kabasha, Kabakubi, et environ à la riposte collective contre ces grands dangers sanitaires. Avant d'échanger des chapitres, Diemeskioma, encore une courte pause.
1: Nos informations continuent.
0: Mes ententes entre les gestionnaires du parc national de Virunga, Penvi et pêcheurs des pêcheries de Kavinyonge et Kassindiport sur le lac Édouard en territoire de Béni. Les notables de Béni, Kakule, Kiakwa Moïse a saisi le chef de l'État pour lui faire part de ses différends qui débouchent déjà sur des formes de violence. Il propose également à Félix-Antoine Tshisekedi des pistes de solutions afin de sortir la communauté riveraine. De sa correspondance au président de la République, Kakule Kiakwa Moïse dénonce d'abord des pratiques illégales, violentes et socialement excluantes perpétrées par certains gestionnaires du parc national de Virunga, les pêcheurs de Kavinyonge et Kassindiport. À ce niveau, il déclare son regret de constater que les communautés déjà fragilisées par la guerre, les déplacements forcés et l'insécurité permanente soient encore soumises à des actes qu'il qualifie de terreur administrative et économique. En outre, dénonçant certaines formes de tracasserie liées à l'identification des pirogues, Kakule Kiakwa Moïse rappelle que les numéros de pêche attribués aux pêcheurs du lac Édouard l'ont été dans un cadre légal et reconnu par les autorités et compétentes. Ces identifiants constituent des patrimoines socio-économiques actifs et appartenant aux familles des pêcheurs et ne peuvent être remplacés ou annulés sous aucun prétexte illégal, interpelle ce notable de Bénin. pour pallier les différentes irrégularités relatives aux activités de pêche à Kavinyonge et Kassindiport. Kakule Kakwa Moïse recommande au chef de l'État de la RDC d'interdire l'imposition des plaques Virunga aux pirogues de ces deux pêcheries. Il faudrait également, selon lui, l'arrêt immédiat de la saisie des pirogues et

0: d'autres matériels de pêche et l'application effective de l'ordonnance loi numéro 20/017 du 27 mars 2020 relative aux activités de pêche. Bien plus, Kakule Kyakua Moïse montre au chef de l'État la nécessité de l'ouverture de poursuites judiciaires à l'endroit des personnes impliquées dans les violations internationales des textes réglementaires, possiblement l'organisation des dialogues communautaires à laquelle devront participer les gestionnaires du PAC et les autorités territoriales de Bénin, et aussi une solution au conflit de Kavinyongé et Kassindiport, chute notre source. Les sports après cette courte virgule.
1: Les sports dans quelques instants.
0: La finale du championnat professionnel de football du Nord Kivu va se jouer ce mercredi 27 mai 2026 au stade de Tata Mouvingido Icha, chef-lieu du territoire de Bénin. Et ce sera entre le Daring Club Espoir de Goma au football Club Mwankaza de Bénin. Les deux formations ont validé leur billet dimanche dernier après avoir éliminé successivement l'FC Bénin Sport et l'FC Goma Sport. Jusqu'au moment de la rédaction de cette information, aucune mesure d'annulation ou de report n'a été communiquée par la Ligue de football du Nord Kivu, l'IFNOKI, ni par les autorités provinciales ou locales, alors que la commune a notifié ce premier cas d'Ebola. Sauf changement de dernière minute, le match aura bien lieu ce mercredi 27 mai 2026. Vélopard aurait joué les quartiers généraux dans la capitale belge pour leur stage en marge des préparations de la Coupe du Monde prévue du 11 juin au 19 juillet 2026 aux États-Unis, au Mexique et au Canada. Ces informations ont été recoupées par l'agence congolaise de presse ACP. C'est mardi 26 mai des canaux officiels de cette instance sportive. Selon les médias, les six autres restants passeront directement à Liège, lieu du stage de l'équipe de la RDC en Tolu. C'est tout pour ce radio-journal. Merci de l'avoir attentivement écouté. Merci aussi à la technicité de Dieu. Merci, Ikioma. Mon but, Georges, c'est moi. Passeront directement à Liège, lieu du stage de l'équipe de la RDC en Tolu. C'est tout pour ce radio-journal. Merci de l'avoir attentivement écouté. Merci aussi à la technicité de Dieu. Merci, Ikioma. Mon but, Georges, c'est moi.
1: Mesdames, Mesdemoiselles et Messieurs, bienvenue à l'écoute de notre carnet de communiqués.

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En attendant que nous soyons en ligne avec ceux qui sont à Musienene. Alors, on peut suivre d'abord

0: Bienvenue à vous si vous nous rejoignez. Retrouvons à présent le magazine de Radio Vatican Afrique qui sera suivi de l'Évangile du jour. Puis dans la seconde partie de cette heure, c'est Yves Boulevin et sa chronique psychologique que vous retrouverez, suivie de vos 5 minutes avec Marie et enfin le sens des mots de Christine Pellistrandi. Bonne écoute sur votre radio chrétienne.
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2: Amis auditeurs, bienvenue et merci d'être à l'écoute de ce programme. La protection de la personne humaine à l'ère de l'intelligence artificielle constitue l'essence même de la première encyclique du pape Léon XIV présentée ce lundi au public. Ce texte majeur du pape met en avant la construction d'une civilisation de l'amour en opposition à la culture de la guerre qui gangrène notre époque. Les précisions dans quelques instants. L'actualité de l'Église en Afrique nous conduira en Guinée où la solennité de la Pentecôte a rimé avec la communion, la culture et l'universalité. Nous en saurons davantage avec notre correspondante sur place. En République démocratique du Congo, le mois de mai, mois marial, se termine dans le diocèse de Kengué et de Kolwezi par des pèlerinages pour la paix. Jean-Baptiste Malengue revient sur cet événement. Après l'actualité sociale et politique sur le continent, nous écouterons notre invité du jour, Léocadie Lusombo, théologienne d'origine congolaise. Elle faisait partie de ceux qui ont présenté l'encyclique du pape Léon XIV. C'est donc tout pour les titres. Bonne condition d'écoute.
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2: La protection de la personne humaine à l'ère de l'intelligence artificielle, c'est l'essence même de la première encyclique du pape Léon XIV présentée lundi au public. Magnifica Humanitas est une encyclique sociale forte, une mise à jour de la doctrine sociale de l'Église, 135 ans après Rerum Novarum du pape Léon XIII. Le texte ne rejette pas l'innovation technologique, bien au contraire, il en souligne le bien qui peut en découler si elle profite à l'humanité tout entière. Jean-Charles Puzolu.
3: C'est l'un des axes de cette encyclique. La civilisation de l'amour ne sera atteinte qu'avec la contribution de tous. La pose de la première pierre sort de notre bouche. Il faut commencer par désarmer les mots, prêter attention aux paroles que nous prononçons, car le pouvoir des mots est immense, explique Léon XIV. Et désarmer les mots, c'est désarmer la terre. La paix, affirme le pape, commence donc par chacun de nous, par un examen de conscience personnelle. Une communication désarmée pour servir la paix et la justice n'empêche pas cependant de prendre position. Lorsque nous sommes devant des bombardements sur des civils, des attaques contre des hôpitaux, des écoles ou des infrastructures vitales, des violences qui frappent les enfants, nous sommes face à des scandales qui blessent l'humanité elle-même, qu'il faut dénoncer avec force. On ne peut accepter la logique du conflit, ni détourner le regard lorsque la dignité humaine est bafouée. Pour bâtir la civilisation de l'amour, dit encore le successeur de Pierre, nous devons passer de la culture de la puissance à la culture de la négociation. Ceux qui sèment la paix passeront à la postérité, pas ceux qui font des victimes, écrit-il, alors que l'intelligence artificielle a ouvert la porte au développement d'armes autonomes qui finissent par banaliser la mort d'êtres humains.
2: Et le pape a également reçu les membres de l'intergroupe du Parlement européen sur la démographie. Il les a exhortés à affronter sans attendre les crises démographiques qui touchent le continent. Dans son discours, le Saint-Père a défendu le rôle central de la famille et la solidarité entre les générations. Il a également dénoncé une stérilité démographique de l'Europe contemporaine et plaidé pour des politiques fondées sur la dignité humaine et le bien commun. Et les nouvelles de l'Église nous parvenant du continent. En Guinée, la solennité de la Pentecôte a rimé avec communion, culture et universalité. La paroisse Saint-Michel-Archange de Koléa à Conakry a célébré la 11e édition de la désormais traditionnelle Fête des Nations sous l'égide de son archevêque métropolitain Monseigneur François Silla. Un événement qui a fait écho au mystère de la Pentecôte où la dignité des langues devient un lieu d'unité et non une division. Plus de précisions avec Juanita Scolastique.
4: C'est une tradition désormais bien ancrée. À Conakry, la paroisse Saint-Michel-Archange de Koléa a vibré au rythme de la 11e Fête des Nations, mettant à l'honneur la diversité culturelle de la Guinée et des fidèles d'Afrique. présidant la messe de la Pentecôte, l'archevêque métropolitain a rappelé que l'Esprit-Saint ne détruit pas les cultures, mais guérit les divisions.
5: À Babel, les hommes voulaient s'élever par orgueil. Ils cherchaient une unité construite sans Dieu, et voire même contre Dieu. Le résultat fut la confusion, la division. Par contre, à la Pentecôte, la diversité de langues et de cultures est transfigurée et restaurée. À la Pentecôte, l'Esprit Saint recrée la communion des langues que le péché avait blessée.
4: 150 ans après le début de l'évangélisation du pays, le prélat a invité à rejeter fermement l'ethnocentrisme et à protéger les minorités. Signe concret de cette fraternité sans frontières, la communauté de la Guinée-Bissau a passé le flambeau de l'organisation de l'année prochaine à celle de la Côte d'Ivoire. Joannette Scolastique, Conakry, pour Radio Vatican.
2: En République démocratique du Congo, le mois de mai, mois marial, se termine dans le diocèse de Kenge et de Kolwezi par des pèlerinages pour la paix. Les évêques des deux diocèses comptent sur la dévotion mariale, non seulement pour l'Église, mais aussi pour le pays tout entier. Les précisions avec Jean-Baptiste Malengue.
6: Au diocèse de Kenge, dans le sud-ouest du pays, l'évêque a inauguré le samedi 23 mai un premier sanctuaire marial du diocèse, le sanctuaire Sainte Rita, dans la localité dite du Pont Kwango. Pour Mgr Jean-Pierre Kwambamba, ce sanctuaire est très important pour l'Église et pour le pays. Des conflits se sont déroulés opposant des groupes ethniques Teke et Yaka. Pour l'évêque, le sanctuaire marial sera un lieu pour l'action de grâce et pour la réconciliation.
7: Ce lieu qui deviendra un sanctuaire et un lieu propice de réconciliation où les hommes de toutes les tribus, de toutes les tendances, je dirais, politiques aussi, peuvent se retrouver pour rendre grâce au Seigneur, pour offrir au Seigneur leur joie et leur peine.
6: Le diocèse de Kolwezi, dans le sud-est du pays, a organisé un pèlerinage marial le 10 mai. L'évêque de Kolwezi, Mgr Richard Kazadi, a rappelé que la ville de Kolwezi a été créée en 1937 comme ville minière. En 1959, la ville est consacrée comme ville mariale dite Mariapolis, dédiée à Notre-Dame de la Paix.
8: Si vous regardez l'emblème de la mairie de la ville de Kolwezi, cet emblème est aux couleurs de la Vierge Marie, bleu et blanc. Voilà pourquoi Kolwezi est ressenti de plus en plus comme la ville mariale.
6: Jean-Baptiste Malengue Kalonzo pour Radio Vatican.
9: Dans quelques instants, l'actualité sociopolitique.
2: Le Sénégal connaît depuis lundi son nouveau premier ministre en la personne de l'économiste Al-Amine Lo, ancien secrétaire général du gouvernement de Sankô, limogé mais élu ce mardi matin à la tête de l'Assemblée nationale. Le nouveau premier ministre a décliné ce même lundi sa nouvelle feuille de route pour dresser une économie sous perfusion. Abdoulaye Diédiou.
10: 72 heures après avoir mis fin aux fonctions de son désormais ex-premier ministre Ousmane Sonko, le président sénégalais Bassirou Diomaye Faye a dévoilé hier le nom du nouveau chef du gouvernement. Il s'agit de l'économiste et ancien haut cadre de la BCAO, Ahmadou Alamine Lo. Technocrate clé, le nouveau patron de l'exécutif s'est engagé à traduire en acte l'agenda national de transformation Sénégal 2050 en rigueur comptable et à stabiliser dans le même temps une situation macroéconomique croulant sous le poids d'une dette dite cachée. En déclinant hier les orientations majeures de sa feuille de route, l'ancien secrétaire général du gouvernement compte mettre le curseur sur les urgences de l'heure, à savoir la stabilisation des finances publiques, la gestion des tensions sociales, l'atténuation des chocs économiques mondiaux, le renforcement de la sécurité sous-régionale délétère et la gestion des nouvelles ressources pétrolières et gazières. À l'endroit des acteurs du secteur privé local, des partenaires techniques et financiers et des investisseurs étrangers, Alamine Lo a rappelé que le Sénégal est un pays sûr, fiable et qu'il entend le rester. Devant les caméras de la télévision nationale, le patron de la primature s'attelle à présent à parachever la composition du nouveau gouvernement. Abdoulaye Diédiou, Dakar, Radio Vatican.
2: Et comme nous le disions, l'ex-premier ministre sénégalais Ousmane Sonko a été élu mardi président de l'Assemblée nationale 4 jours après avoir été limogé par le chef de l'État lors d'une réunion boycottée par l'opposition qui dénonce un coup d'État constitutionnel. Il revient donc en force au Parlement élu par tous les membres du PAFTEF malgré les divergences avec le président Bassirou Faye, issu du même parti qui détient 130 des 165 sièges du Parlement. Au Soudan, une frappe de drone attribuée aux paramilitaires des forces de soutien rapide a tué au moins 14 personnes à la frontière avec le Tchad, a indiqué mardi un responsable local. L'attaque s'est produite précisément dans la ville soudanaise d'Altina. Et au Maroc, les recherches se poursuivent depuis lundi soir pour retrouver deux Français disparus après que leur catamaran a rencontré des difficultés au large de Tanger dans le nord du Maroc, a déclaré le Centre national de coordination et de sauvetage maritime. Survenue dans la nuit du dimanche, cette disparition a mobilisé des secours marocains qui concentrent désormais leurs recherches sur une embarcation annexe utilisée par l'équipage. Les causes de l'incident restent pour l'instant inconnues. Du Burkina Faso, Batiana Reine Liberna est membre de la communauté africaine catholique francophone du diocèse de Forlì-Bertinoro en Italie. En la journée dédiée à l'Afrique, son vœu le plus ardent est de voir le peuple africain vivre dans la paix et la sécurité, tout en ayant une pensée particulière pour le Sahel en proie au terrorisme. On l'écoute.
11: Au sein de la communauté, je me sens vraiment bien parce que je me sens en famille. Et j'ai laissé ma famille au Burkina et j'ai été accueillie par la communauté africaine. Dans la communauté, je me suis sentie déjà en famille parce qu'on avait déjà les mêmes buts. On était tous rassemblés autour du Christ et je me sentais déjà bien. Nous vivons dans un esprit de fraternité. Nous partageons nos moments de joie. Nous vivons comme une famille. Nous avons des activités en paroisse. Nous avons les messes que nous célébrons en français chaque troisième dimanche du mois. Et après, on passe un moment ensemble à partager quelque chose. Cette fraternité autour du Christ, nous la vivons en partageant nos joies d'abord, mais aussi nos peines. Si une famille a besoin de soutien, on s'organise autour de cette famille et sans distinction de nationalité, en fait. Chacun a son occupation de son côté, mais on doit trouver le temps de se rencontrer plus souvent, plus de communion, plus d'unité. Plus de temps à consacrer à l'autre pour mon continent, l'Afrique. Mes vœux sont surtout des vœux de paix d'abord, vœux de paix, de sécurité et surtout moins de souffrance. Et je souhaite aussi que les peuples africains vivent plus l'unité, qu'ils mettent de côté les divergences et puis plus des liens de solidarité pour surmonter les difficultés.
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2: Officiellement.

0: University en Californie. Pour elle, la nouvelle encyclique met en lumière le caractère magnifique de l'humanité, une humanité qui cependant est appelée à prendre conscience des enjeux de notre époque. Elle commence par évoquer la nouveauté de cette encyclique. On l'écoute.
1: Je crois qu'il y a plusieurs nouveautés. La première, c'est la réaffirmation de qui on est, nous, l'Église. Et je crois que le pape était vraiment clair là-dessus, que c'est important que l'Église rassemble les enfants de Dieu, les différents groupes, et que l'Église soit parmi eux pour parler des questions importantes qui touchent à la personne humaine. Et une autre, c'est que l'Église veut vraiment engager cette question qui est une question moderne, mais entre-temps, en la mettant en lien avec la tradition de l'enseignement social de l'Église, en lien avec ce que le Rome Novarum avait fait, de la question sur les travailleurs et comment est-ce que l'industrialisation, la modernisation, la technologie peut influencer les travailleurs.
2: En faisant déjà allusion à Rerum Novarum, dans cette nouvelle encyclique, le pape met en garde contre le risque de la dépossession de l'humain par les machines. Mm-hmm. Quelle espérance et quelle vision, on peut dire anthropologique, Léon XIV cherche à restaurer à travers ce texte?
1: La première vision, c'est d'abord réaffirmer que la personne humaine, elle est magnifique. Je crois que c'est vraiment un document qui porte son nom. Et donc, on doit commencer par ce même titre. Donc, en disant que l'humanité est magnifique, le pape veut renforcer la vision de que chaque personne humaine, c'est une image de Dieu. Et chaque personne humaine a des capacités, des potentialités. Et donc, Dieu nous a créés avec tellement de potentialités. Nous sommes capables de créer, transformer ce monde. Et ça, c'est magnifique. Et ça, c'est quelque chose que nous pouvons faire avec l'aide de la technologie. Et un autre aspect que le pape veut vraiment souligner, c'est que mais la personne humaine, en étant capable de créer, d'inventer et de réfléchir davantage, de transformer ce monde, elle est en même temps relationnelle. Donc, la personne humaine est foncièrement relationnelle. Et donc, nous naissons, nous grandissons avec le social, avec ce que nous aimons, avec ce qui nous éduque. C'est comme ça que nous devenons ce que nous sommes. Parce que nous recevons de la société, nous recevons des relations et nous recevons de nos communautés, sans lesquelles nous ne pouvons pas être aussi magnifiques. C'est une des choses que le pape a vraiment souligné. Et une autre chose, c'est que nous sommes dotés de la liberté, qui est vraiment une liberté divine. La liberté de choisir, la liberté de juger, la possibilité de réfléchir, et puis après de juger entre le bien et le mal. Et donc, ça, c'est quelque chose de magnifique en nous aussi, comme être humain. Et le pape souligne ça aussi, cette liberté de la personne humaine qui est aussi une liberté intérieure. C'est une des choses magnifiques que nous avons. Et c'est pour cela que toutes ces questions deviennent plus importantes à l'ère de l'intelligence artificielle.
2: En parlant de la liberté, en parlant de cet être magnifique que nous sommes, comment Magnificat Humanitas intègre la notion d'éthique et de garde de la personne humaine dans le développement technique moderne?
1: La première chose, quand le Magnificat considère par exemple la liberté, alors il s'est dit, voyons comment cette liberté humaine est affectée par l'intelligence artificielle. Et là, les premières questions à poser, est-elle affectée? Dans quelle mesure elle est affectée? Mais Magnificat est en train vraiment d'affirmer qu'elle est déjà affectée. Elle est déjà tordue en quelque sorte. Donc, où elle est déjà réorientée dans une direction qui n'est peut-être pas celle vraiment d'une personne libre, ce que nous sommes censés être. Alors, Magnificat Humanitas regarde comment est-ce que les machines, ça veut dire la relation que nous développons avec les machines, ça devient de relation.

0: conscience ou les machines conduisent les consciences au lieu que les consciences décident. Hein, parce que c'est ça le rôle de la conscience. C'est aussi une des belles choses que nous avons. Hein, une des choses magnifiques, c'est que nous avons une conscience. Hein, où nous pouvons entrer en nous-mêmes. Bon, vous rappelez comment est-ce que l'enseignement social de l'Église, Gaudium et Spes, définit la conscience. La conscience, c'est le sanctuaire, là où la personne humaine parle, ou rejoint, ou rencontre ce qu'on peut appeler le sacré, ce qu'on peut appeler Dieu. Et ça, c'est chaque personne humaine a cette possibilité-là de pouvoir entrer en soi, d'écouter une certaine voix, hein, qui te conduit et qui te dit ce que tu dois être, qui t'affirme ou tout simplement qui te souffle. Quand est-ce que tu peux ressentir la consolation ou même la désolation? Ça passe par tout ça. Quand la conscience est touchée, alors la conscience va te dire qu'il y a quelque chose qui ne va pas et puis tout cela va être connecté à comment tu sens, hein, les émotions, hein, les sentiments. C'est tout lié avec la conscience.
1: Interrogé par Jean-Paul Kamba, Léocadi Lusombo, théologien d'origine congolaise, enseignant notamment à la Jesuit School of Theology Santa Clara University en Californie.
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1: C'est par ici donc que nous mettons un point final à notre programme aujourd'hui. Merci de l'avoir suivi et à la prochaine.

En ce temps-là, les disciples étaient en route pour monter à Jérusalem. Jésus marchait devant eux. Ils étaient saisis de frayeur, et ceux qui suivaient étaient aussi dans la crainte. Prenant de nouveau les 12 auprès de lui, il se mit à leur dire ce qui... Jésus marchait devant eux. Ils étaient saisis de frayeur, et ceux qui suivaient étaient aussi dans la crainte. Prenant de nouveau les 12 auprès de lui, il se mit à leur dire ce qui allait. Alors, Jacques et Jean, les fils de Zébédée, s'approchèrent de Jésus et lui disent « Maître, ce que nous allons te demander, nous voudrions que tu le fasses pour nous. » Il leur dit « Que voulez-vous que je fasse pour vous ?» Ils lui répondirent « Donne-nous de siéger, l'un à ta droite et l'autre. » Jésus leur dit « Vous ne savez pas ce que vous demandez. Pouvez-vous boire la coupe que je vais boire, être baptisé du baptême dans lequel je vais être plongé ?» Ils lui dirent « Nous le pouvons. » Jésus leur dit « La coupe que je vais boire, vous la boirez, et vous serez baptisé du baptême dans lequel je vais être plongé. À moi de l'accorder. Il y a ceux pour qui cela est préparé. » Les 10 autres qui avaient entendu se mirent à s'indigner contre Jacques et Jean. Jésus les appela et leur dit « Vous le savez, ceux que l'on regarde comme chefs des nations les commandent en maîtres. Les grands leur font sentir leur pouvoir. Parmi vous, il ne doit pas en être ainsi. Celui qui veut devenir grand parmi vous sera votre serviteur. Celui qui veut être parmi vous le premier sera l'esclave de tous. Car le Fils de l'homme n'est pas venu pour être servir et donner sa vie en rançon pour la multitude. »

Bonjour. Sur la route de Jérusalem, alors que Jésus annonce pour la troisième fois sa passion et sa mort, Jacques et Jean choisissent ce moment de vulnérabilité pour réclamer les premières places. Ils s'imaginent encore que leur amitié avec le Christ leur donne des droits et des privilèges, une position de force dans la future communauté. Ils jouent des coudes pour s'installer à sa droite et à sa gauche, décidant eux-mêmes qu'ils sont les plus dignes de gloire. Jésus répond sans sévérité, ordonne des droits et des privilèges, une position de force dans la future communauté. Il joue des coudes pour s'installer à sa droite et à sa gauche, décidant eux-mêmes qu'ils sont les plus dignes de gloire. Jésus répond sans sévérité, mesure droits et des privilèges, une position de force dans la future communauté. Il joue des coudes pour s'installer à sa droite et à sa gauche, décidant eux-mêmes qu'ils sont les plus dignes de gloire. Jésus répond sans sévérité, mesure au service de tous. Il s'agit d'aimer sans calcul ni illusion de supériorité, en abordant chaque être humain comme digne d'être servi, pour son propre le meilleur de nous-mêmes.

que ton nom soit sanctifié, que ton règne vienne, que ta volonté soit faite sur la terre comme au ciel. Donne-nous aujourd'hui notre pain de ce jour. Pardonne-nous nos offenses, comme nous pardonnons aussi à ceux qui nous ont offensés. Et ne nous laisse pas entrer en tentation, mais délivre-nous du mal. Car c'est à toi qu'appartiennent le règne, la puissance et la gloire, pour les siècles des siècles. Amen.

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Saint Paul, apôtre, nous enseigne qu'il faut se réjouir constamment dans le Seigneur, cultiver la douceur et remplacer l'inquiétude par la prière pour recevoir la paix de Dieu. Lecture de la lettre de Saint Paul, apôtre, aux Philippiens, chapitre 4, du 4e verset jusqu'au 7e. Bien-aimés de Dieu, prêtons tous oreilles.

0: frères, soyez toujours dans la joie du Seigneur. Laissez-moi vous le dire, soyez dans la joie. Que votre sérénité soit connue de tous les hommes. Le Seigneur est proche. Ne soyez pas inquiets. Ne soyez inquiets de rien, mais en toutes circonstances, dans l'action de grâce, priez et suppliez pour faire connaître à Dieu vos demandes. Et la paix de Dieu, qui dépasse tout ce qu'on peut imaginer, gardera votre cœur et votre intelligence dans le Christ Jésus. Parole du Seigneur.
1: Nous rendons grâce à Dieu.

La Pâque, Yanni Angeli, la guérison de 10 lépreux. À marche vers Jérusalem, Jésus guérit 10 lépreux qui lui ont manifesté leur foi, mais est seul et reconnaissant et rend gloire à Dieu. Jésus, à qui le cœur à Jérusalem, en apprenant à voir tout comme il y a eu comme, la qui me mange à Katiao, en arubilia, quoi qu'on shukrani. 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

0: Excellence, Monseigneur l'évêque du diocèse de Butembo-Beni, Excellence, Messieurs les gouverneurs des provinces du Nord Kivu ou son délégué, Messieurs l'administrateur du territoire de Lubero, Honorable Moami de la chefferie de Bassor, Révérende sœur provinciale de la congrégation des Oblates de l'Assomption, Révérend Père provincial des Augustins de l'Assomption, Révérende sœur directrice du BDOM Butembo-Beni, Messieurs les médecins chefs de division provinciale de la santé du Nord Kivu, Messieurs les médecins chefs des zones de santé de Moussienene, Messieurs les médecins chefs des zones de santé, Messieurs et dames les médecins directeurs des hôpitaux, Messieurs les partenaires et intervenants à l'HGR Moussienene, Messieurs les présidents du comité de pilotage du jubilé des diamants de l'hôpital général de référence Moussienene, Messieurs les abbés, révérends pasteurs, révérendes sœurs, distingués invités à vos titres et qualités respectifs, bonjour.
1: Bonjour.
0: Voici le jour que fit le Seigneur, qu'il soit pour nous jour de fête et de joie. Psaume 117, verset 24. Aujourd'hui est un jour inoubliable, très significatif, et un jour de fête et de joie pour nous, prestataires de l'hôpital général de référence Moussienene, pour toute la population de la zone de santé de Moussienene, ses environs, et vous tous qui vous êtes mobilisés pour célébrer le jubilé des diamants de cet hôpital. 75 ans après son inauguration qui eut lieu le 27 mai 1951. Pour sa petite histoire, l'hôpital général de référence Moussienene fut construit de 1948 à 1951 sur l'initiative de son Excellence Monseigneur Henri Pierrard, premier évêque du diocèse de Butembo-Beni, qui représentait le gouvernement belge avec le financement du Fonds du bien-être indigène sous la conduite de l'architecte Ignatius, un Hollandais, afin de venir en aide aux souffrances physiques et morales de la population. 3 ans après sa construction, l'hôpital général de référence Moussienene fut inauguré en date du 27 mai 1951 et il a été cédé par l'État congolais à l'Église catholique pour en assurer la gestion. C'est ainsi que Monseigneur l'évêque confia cette charge de gestion à la congrégation des Sœurs Oblates de l'Assomption religieuse missionnaire qui en assure la gestion jusqu'à nos jours. 75 ans symbolise la maturité, la longévité exceptionnelle et surtout la confiance de la population locale et régionale en cet hôpital qui, au fil des années, s'est amélioré et continue à contribuer à l'œuvre salvatrice à travers la dispensation des soins de qualité. Le jubilé des diamants incarne la pureté, la solidité et l'invincibilité. Malgré les tumultes et les différentes crises sanitaires, nous citons les épidémies de paludisme, de la maladie à virus Ebola, la rougeole, les animateurs de cet hôpital restent dévoués envers la communauté en renouvelant chaque jour leur serment, celui prie toujours, en tout temps et partout, au bien-être de cette population, inébranlable mission de sauver des vies, peu leur serment, celui de prier toujours, en tout temps et partout, au bien-être de cette population, inébranlable mission de sauver des vies, peu aussitôt les initiateurs du projet de construction de cet hôpital, les bâtisseurs, les bienfaiteurs, les prestataires des soins et administratifs. Si cet hôpital continue à tenir, cela démontre la cohésion d'équipe. Nous réitérons par la même occasion notre engagement envers la population en lui promettant de toujours œuvrer pour son bien-être intégral. Cette commémoration historique ne célèbre pas seulement une date qui nous rappelle un passé, mais sert de tremplin pour lancer de nouveaux défis pour l'amélioration de la qualité continue des soins à travers la modernisation du plateau technique, l'amélioration des infrastructures, l'extension des services, l'extension des nouveaux services tels l'ophtalmologie, la prise en charge des personnes du troisième âge, le dépistage des lésions pré- et cancéreuses, l'extension du laboratoire pharmaceutique, la construction des cuisines, dépôts et réfectoires, et j'en passe. Le principal défi que nous nous sommes assignés au cours de cette année jubilaire, c'est la construction d'un nouveau service des urgences et dispensaires avec quelques chambres privées qui répond à l'exigence de l'offre de soins de qualité aux patients en tenant compte des exigences modernes de la prévention et contrôle des infections, lesquelles exigences prônent la séparation des circuits pour les patients en ambulatoire et ceux hospitalisés pour éviter les maladies associées aux soins. Les travaux ont débuté par la construction de la fondation et c'est ici une occasion pour nous de remercier tous les bienfaiteurs qui nous accompagnent à travers les comités de pilotage du jubilé. Quelle source de financement et quelle est la durée des travaux? Nous comptons sur la population et les bonnes volontés qui portent l'hôpital de Moussénène à cœur. Le bâtiment en soi comprend des différents services qui sont les triages, l'isolement, les bureaux de consultation médicale, la salle de déchocage

hospitalisé, coût total 300 000 dollars. La durée des travaux dépendra donc de la mobilisation des fonds à travers les différentes sensibilisations. Saisissons donc de cette opportunité pour vous appeler tous ici présents, non seulement de mettre la main à votre poche pour se tirer quelques billets, mais surtout être chacun à ce niveau notre principal porte-parole auprès des autres bienfaiteurs et partenaires pour l'obtention des fonds nécessaires. Distingués invités à vos titres et qualités respectifs, point n'est besoin de multiplier les mots, si ce n'est de vous remercier, vous tous qui êtes venus pour nous accompagner dans ce moment festif et d'action de grâce. Accompagnez-nous dans notre belle aventure visant à améliorer les soins à l'hôpital général de référence Moussinene à travers l'amélioration de son patrimoine immobilier et infrastructure, la démarche et qualité des soins, les plateaux techniques. Tout ce qui reste, c'est de souhaiter un bon retour à tous et nous vous remercions.

0: Shalom.
1: Shalom.
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2: Amen.
0: Mode circonstances à l'occasion du jubilé de 75 ans de l'hôpital général de référence de Missionné. Son Excellence, Monseigneur l'évêque et notre pasteur, malgré vos multiples occupations, vous nous êtes fait violence pour venir présider notre Eucharistie. Révérends abbés, révérends pères, messieurs l'administrateur du territoire, honorables autorités politico-administratives et sanitaires, révérendes sœurs, révérends médecins, révérends infirmiers, distingués invités, à vos titres et qualités respectives, bien-aimés frères et sœurs, shalom.
1: Shalom.
0: C'est avec une immense joie et une profonde action de grâce que nous célébrons aujourd'hui les 75 ans d'existence de l'hôpital général de référence de Missionné, œuvre de foi, de compassion et de mission portée depuis plusieurs décennies par les sœurs oblates de l'Assomption, religieuses et missionnaires. À cet instant solennel, avec les psalmistes, notre cœur s'élève vers Dieu pour lui rendre grâce pour tant de vies sauvées, tant de souffrances consolées, tant de familles accompagnées et tant de témoignages silencieux de charité évangélique scellés au fil des années. Rendez grâce au Seigneur car il est bon, éternel est son amour. Psaume 136, le premier verset. 75 ans d'existence représentent bien plus qu'un anniversaire institutionnel. Il raconte une histoire de dévouement, de sacrifice et d'amour du prochain. Il raconte l'histoire des femmes consacrées qui ont choisi de servir le Christ à travers les soins des malades, à travers les pauvres et les plus vulnérables. Aujourd'hui, nous faisons mémoire avec reconnaissance des premières missionnaires, à l'occurrence Saint René Guido Popa, au plat de l'Assomption, qui ont accepté avec courage et esprit de

0: parfois marquée par les difficultés, mais toujours porteuse d'espérance. Le père Emmanuel d'Alzon, notre fondateur, exhortait les premières oblates de l'Ascension à ces termes dans son testament spirituel du 10 septembre 1876. Il leur demandait d'être des vaillantes ouvrières au service de l'Évangile, animées par la prière, le travail, l'obéissance, l'unité et une grande charité fraternelle. Qu'offert écrit spirituel à la page 1198 jusqu'à 1199. Depuis 75 ans, cet idéal continue d'inspirer la mission de notre hôpital. Oui, nous toutes n'avons pas le même travail, mais toutes nous poursuivons le même but, servir la vie et manifester la tendresse de Dieu. Certaines soignent, d'autres administrent, d'autres enseignent, accompagnent ou soutiennent dans la discrétion, mais chacune participe à cette mission sacrée où la charité devient un témoignage vivant de l'Évangile. Le père d'Alzon rappelait encore que ce qui ne peut être fait par la parole doit être accompli par la prière, le travail et l'édification. Combien cette pensée réjouit la vocation des agents de santé qui, jour et nuit, parfois dans le silence et l'épuisement, deviennent des artisans d'espérance pour les malades. Chers frères et sœurs, la mission confiée touche au cœur même de l'Évangile. Jésus lui-même a voulu être proche des souffrants. Il disait, « J'étais malade et vous m'avez visité. » Matthieu 25, le 36e verset. Ainsi, chaque malade accueilli dans cet hôpital est une présence du Christ souffrant. Chaque soin posé avec amour devient une œuvre de miséricorde. L'évangile du bon samaritain, Luc 10, du 25e jusqu'au 37e verset, demeure l'icône de toute mission sanitaire chrétienne. Depuis 75 ans, l'hôpital général de référence de Moussienini cherche humblement à être cette auberge du bon samaritain où l'on soigne non seulement les blessures du corps, mais aussi celles du cœur. Le Saint-Père, le pape Léo XIV, dans son encyclique Magnificat Humanitas, rappelle avec force que la grandeur de la civilisation se mesure à la manière dont elle protège la dignité des plus fragiles. Magnificat Humanitas, du 15 mai 2026, numéro 42. Plus loin, il affirme que les institutions de santé chrétienne doivent demeurer des lieux où la science rencontre la compassion et où le malade n'est jamais réduit à un numéro ou à une statistique. Magnificat Humanitas, numéro 57. Ces paroles rejoignent profondément notre charisme aux sœurs oblates de l'Assomption. Notre mission n'est pas seulement médicale, elle est aussi spirituelle, humaine et missionnaire. Le Saint-Père ajoute encore, soigner avec humanité, c'est reconnaître dans chaque personne une image sacrée de Dieu. Magnifica, Humanitas numéro 61. Voilà pourquoi nos structures sanitaires catholiques doivent rester des espaces d'accueil, de respect de la vie, d'écoute, de consolation et d'espérance. À vous, chers médecins, chers infirmiers et agents de santé, nous exprimons aujourd'hui notre profonde gratitude. Que Dieu vous bénisse. Votre travail exige la compétence, la patience, les sacrifices et l'amour du prochain. Continuez à servir avec intégrité et avec un cœur profondément humain. À vous, chers malades et familles éprouvées, nous voulons dire que l'Église demeure proche de vous. Vos souffrances ne sont pas oubliées. Dieu marche avec vous. À nos jeunes générations, nous adressons un appel. Engagez-vous au service de la vie. Faites de vos professions des chemins de fraternité et de témoignage aux chrétiens. À cette année jubilaire, nous renouvelons notre engagement à poursuivre l'œuvre commencée par nos dévassières. Malgré les défis économiques, sociaux et sécuritaires que connaît notre région, nous voulons continuer à faire de cet hôpital et signe vivant de l'amour de Dieu au milieu de son peuple. Comme le disait encore le père Emmanuel Dalzon, les missionnaires sont appelés à illuminer ceux qui sont assis dans les ténèbres et les autres de la mort et diriger leurs pas dans la voie de la paix. Que cette mission continue ici à Moussimeni par l'intercession de la très sainte Vierge Marie, Reine des Apôtres et Notre-Dame de l'Assomption. Que Dieu bénisse abondamment cet hôpital et tout son personnel, et tous les bienfaiteurs, et tous ceux qui travaillent, et tous ceux qui y sont accueillis. Que vive les 75 ans de l'hôpital de référence de Moussimeni, œuvre octroyée aux indigènes. Wa baba, wa mama, kaka na dada, shalom.
1: Shalom.
0: Alléluia.
1: Amen.
0: Rahaiko.
2: Sana.
0: Sulo kwa nini wote tunawatakia siku kuu njema. Bon appétit et bonne fête après.
1: Merci.
3: C'est tout ça.

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3: on vous parle bientôt de la société civile de Mombasa avec son alerte sur les mouvements suspects les villages structures citoyennes à lancer l'offensive dans le torii de jour du sort du 4 semaine catéchèse béni leur avec de beauté mo béni abikali roi de masse le 102 paroissiens si par la confirmation d'avoir reçu les 7 dons de vous de maîtriser les prescrits de l'église catholique et vous prévenir des endroits bonnes nouvelles à d'autres à recommander l'envoyé de l'évêque de Boutembo Bénin aujourd'hui et d'avoir accompagné nombre des différents sacrements comparativement à oui le conseil paroissial est enthousiasmé de construire l'église catholique et vous prévenir des endroits bonnes nouvelles à d'autres à recommander l'envoyé de l'évêque de Boutembo Bénin aujourd'hui et d'avoir accompagné nombre des différents sacrements comparativement à oui le conseil paroissial est enthousiasmé de construction générale de référence des Moussénénés a célébré mercredi 27 mai 2026 et 75 ans d'existence. C'était dans une cérémonie festive marquée par la sérieure de cette structure prestataire des soins malades et garde malades, la chefferie des Bassois de la ville de Boutembo et de toute la province du Nord Kivu. Il a le conseil Moussénéné déjà fait une formation d'évangélisation et le développement du milieu, d'où sa mobilisation pour la construction d'autres services afin de permettre l'hôpital à bien accomplir sa mission. Les bonnes volontés doivent mettre la main à la pâte pour que se sensibiliser l'évêque de Boutembo. Projet complet, l'hôpital général de référence 21, initié par Mgr Henri Pierre. Il a été belge, indigène. Cette œuvre est sa création gérée par les religieuses oblates de l'Assomption. Et on reste à l'hôpital général de référence de Mgr qui se lance plusieurs défis afin d'améliorer notre médecin, la création du jubilé de Dia Elissa a rendu grâce à Dieu l'hôpital général de référence de Mgr. Population de la zone et là particulièrement honoré les agents et les bienfaiteurs de la structure avant de rappeler que ce jubilé symbolise la maturité, la longévité exceptionnelle et surtout la confiance de la population locale en faveur de l'hôpital est un fait qui améliorait les soins. Elle annonce ainsi dans l'avenir.
4: Cette commémoration historique ne célèbre pas seulement une date. Elle
3: symbolise la maturité, la longévité exceptionnelle et surtout la confiance de la population locale en faveur de l'hôpital est un fait qui améliorait les soins. Elle annonce ainsi dans l'avenir.
4: Cette commémoration historique ne célèbre pas seulement une date.
3: Elle aide à l'hôpital pour des soins adéquats. Et on reste dans l'église, mais avec cet autre mi-vers de l'hôpital est un fait qui améliorait les soins. Elle annonce ainsi dans l'avenir.
4: Cette commémoration historique ne célèbre pas seulement une date.
3: Aider à l'hôpital pour des soins adéquats. Et on reste dans l'église, mais avec cet autre message.
5: Indiquer qu'une vaste campagne de sensibilisation est en cours au sein de la communauté chrétienne. Ce prélat catholique de

0: 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Cependant, les multiples
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0: Mardi 26 mai 2026, un communiqué porte à réduction du nombre de passagers dans les transports en commun, alors que dans plusieurs institutions scolaires et académiques, des églises, des dispositifs d'hygiène y sont déjà installés. Jusle Siwako pour Radio Moto.
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0: dans les transports en commun, alors que dans plusieurs institutions scolaires et académiques, des églises, des dispositifs d'hygiène y sont déjà installés. Jusle Siwako pour Radio Moto.
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